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1: Hello a tous les amis et bienvenue dans cette nouvelle vidéo. Aujourd'hui c'est Coupe du Monde. Coupe du Monde, Algérie-Argentine. Match historique, match incroyable, j'arrive même plus à capter. Match historique, match incroyable. On y est, je pouvais pas rater ça. J'ai fait des milliers de kilomètres pour venir voir mon équipe jouer contre les champions du monde, contre Lionel Messi. Eh, trop d'émotions. On va vite sauter dans un taxi et on va aller voir l'ambiance, l'atmosphère. Welcome to United States, welcome to Kansas City. Regardez, il y a une ambiance de foot là qui... Je le sens. Ça m'avait manqué. On va se dépêcher d'ailleurs, il y a le match de la France qui commence dans 30 minutes. On va essayer de regarder ça ensemble. C'est incroyable ce qui se passe. Allez, 1, 2, 3, vive l'Algérie. Les amis, je suis arrivé pile au moment du début du match France-Sénégal. Ça, même le chauffeur, il regarde ça sur son téléphone. Eh ouais, football oblige là. On est tous connectés, mais c'est un gros match ça aussi. On va suivre ça. Kansas City, we are here. Et les suivants, ça sera nous. Et d'ailleurs, j'ai tellement peu dormi, mais l'excitation, elle me tient réveillée, mais regardez. J'ai pas une si mauvaise mine. Là, j'ai mis un petit peu de blush et tout, mais en vrai, vous voulez mon secret? Mon secret, il est algérien. Et mon secret, il vient d'Algérie. Mon secret, il s'appelle Biotanis. Je pense que vous connaissez les Algériens et les Algériennes qui me regardent, parce que c'est une marque qui se développe très très bien en Algérie. Et tant mieux, parce que c'est une marque avec des produits bio et naturels. Et moi, j'utilise, j'ai ma petite routine avec des sérums de chez Biotanis. Regardez, ce matin au réveil, je me suis réveillée à 4h30. Et j'ai utilisé le sérum vitamine C pour booster tout ça. Regardez, on se retrouve juste après. Bon, fallait que je vous parle du réveil, regardez là. J'ai 0 maquillage, mais j'ai une peau, mashallah, tfarra. Donc en fait, moi j'applique, c'est très simple, j'ai ramené mes produits avec moi. 100% algérien, tahiya. On représente les produits de chez nous, on est fiers. Moi je suis très très fière en plus de collaborer avec Biotanis, puisque la personne qui a créé cette marque, c'est quelqu'un voilà, qui en a dans la tête, qui a voulu vraiment faire une marque premium avec des très bons produits qui sont souvent d'origine bio. Il y avait tout qui est noté sur les flacons. En plus, elle a utilisé des flacons verts. Donc, on sait que le vert, ça préserve beaucoup plus la qualité des huiles et des éléments qui sont dedans. Regardez, ces petites bouteilles trop mignonnes en plus. Et je les utilise, je les emmène partout avec moi. J'ai mon sérum visage équilibrant correcteur aussi, qui est top. Et parce que Nkoblo, j'ai mon sérum anti-âge, mais franchement, je m'en sors pas trop mal. Hein. Regardez, là, je viens de me réveiller. En plus, j'ai quasiment pas dormi. J'ai dormi à peine 6h30. Voilà, jet lag et tout. Bon, il y a des petites cernes, mais c'est léger. Mais franchement, au niveau du teint, zéro make-up. Hein. Regardez, moi, je fais pas... Regardez, hop. Je vous montre. Tac. Regardez. Hop. Rien. Vous voyez? Et donc, c'est la peau au naturel. Voilà. J'ai pas vraiment de routine à proprement parler, mais voilà, les sérums, j'ai aussi les nettoyants, je les ai laissés à la maison parce que là, j'ai pris une valise à main. Mais regardez, à la maison, j'ai mon coffret Biotanis avec mon gel lavant, avec mon toner, etc. J'utilise tout ça au quotidien. Là, aujourd'hui, les amis, on est sur le match Algérie-Argentine. Il faut que je sois en forme. Là, j'ai pas énormément dormi, mais... Je vais appliquer mon sérum à la vitamine C. Bouteille en verre. Moi j'aime bien en fait les sérums, je les mets dans la main. Ensuite je les frotte un petit peu, comme ça. Et ensuite je viens.
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